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0: Okay, it's time to check out our weather forecast for today. We are expecting today sunny intervals with the wind blowing southeasterly to south at a speed of 20 to 35 kilometers per hour, maximum of 55 kilometers per hour. Today's temperature will be around 29 to 30 degrees Celsius with relative humidity of 70 to 75%. The state of the sea today will be moderate to rough. And for the tide movement, we are having a high tide at 8:07 this morning at a height of 1.5 meters. The low tide will be at 8 minutes past 2 this afternoon, height of 0.6 of a meter. The next high tide of 1.5 meters will be at 7 minutes to 8 p.m. And the next low tide will be at 20 minutes past 2 early tomorrow morning at a height of 0.4 of a meter. The sun will rise in 4 minutes from now, 6:28. It will set at 6:21. Nous prévisions les temps pour ça. La journée aujourd'hui, nous espérons la journée avec l'intervalle soleil, dit vent pour vent de direction sud-est-acide, vitesse 20 à 35 km par heure, avec parafale, même arrive jusqu'à 55 km par heure, ça dit pour vent de oui, hein. Il y a aussi un an, température aujourd'hui pour à peu près 29 à 30 degrés centigrades, l'humidité 70 à 75% et la mer pour très agitée à mauvais. Côté concerne mouvement marée, nous respectons une marée haute 8h07 bon matin, 1.5 mètres, marée basse 10h08 après-midi, 0.6 mètres. Nous l'autre marée haute, il pour 7 minutes pour 8h du soir, 1.5 mètres. Et marée basse, il pour 10h20 après-midi, hauteur 0.4 mètres. Soleil qui va lever encore dans 3 minutes, 6h28, et va coucher tantôt 6h21. 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
0: Et aussi, l'exploit l'équipe de football Cap Vert, King Kids Outmark de la Coupe Mondiale 2026.
5: Des milliers de supporters se pressent. Tous sont là pour accueillir les héros. Les joueurs du Cap Vert, de retour dans leur pays ce dimanche, après un formidable parcours en Coupe du Monde. Pour leur première participation, les requins bleus ont réussi l'exploit de se hisser jusqu'au 16e de finale, avant de se faire éliminer face aux Argentins, les champions du monde en titre, que les joueurs capverdiens ont réussi à faire douter jusqu'en prolongation. De quoi rendre fier tout un pays.
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Le résumé d'informations, bonjour, au micro Dominique Montier. Afin de garantir la sécurité des jeunes Seychellois lorsqu'ils utilisent les plateformes en ligne, le Conseil interreligieux des Seychelles, CIFCO, en collaboration avec le bureau de la Première Dame, organise des séances de sensibilisation consacrées à la sécurité sur Internet. Des experts animent ces sessions en abordant les différents risques et problèmes auxquels les jeunes peuvent être confrontés sur Internet. Les deux institutions travaillent avec des spécialistes de la cybersécurité afin de sensibiliser un groupe de jeunes aux dangers liés à l'utilisation d'Internet et plus largement aux moyens de rester en sécurité en ligne. Jean-Claude Matombé, membre du comité exécutif de la CIFCO, indique que l'organisation constate depuis quelques temps une augmentation des risques liés à l'utilisation d'Internet au sein de la société. Le département de la culture, des arts et du patrimoine national a tenu sa 4e réunion de consultation avec les parties prenantes dans le cadre des efforts de Seychelles visant à obtenir l'inscription des ruines de la mission de Vanstown au patrimoine mondial de l'UNESCO. Cette rencontre a permis de faire le point sur l'avancement du processus de candidature, de rappeler l'importance historique du site et d'encourager les participants à sensibiliser.

maîtriser davantage la population à sa valeur patrimoniale. Les responsables ont également indiqué qu'ils se préparent à la mission d'évaluation du Conseil international des monuments et des sites, ICOMOS. Cette étape vise à vérifier l'exactitude des informations contenues dans le dossier de candidature avant qu'une décision finale sur l'inscription du site ne soit attendue en juillet 2027. Plus de 200 danseurs participent à la 4e édition du World Artistic Dance Festival. Cette rencontre qui se déroule actuellement aux Seychelles offre aux danseurs seychellois l'occasion de participer à une compétition internationale et d'accueillir davantage d'expérience. Au cours de la compétition, les participants démontrent leur talent dans différents styles de danse, allant des danses traditionnelles aux danses modernes. À l'hôtel Bejaia Bovalombe, l'ambiance était animée par plusieurs genres de musicaux, alors que des danseurs venus des Seychelles, de Russie, d'Afrique du Sud, de Pologne et du Botswana se produisaient des différentes catégories. Pendant ces deux jours, les danseurs mettent en avant leur talent, leur professionnalisme et leur discipline. Pour cette 4e édition du World Artistic Dance Festival, comme lors des années précédentes, les participants présentent des danses traditionnelles, du ballroom, du cha-cha, du hip-hop, un autre style. Avec le soutien de plusieurs partenaires, les danseurs donnent le meilleur d'eux-mêmes, alors que le Seychelles espère terminer avec davantage des points, des médailles et des trophées. La compétition se poursuit aujourd'hui aussi. À l'étranger maintenant, 2 militaires américains ont été tués et un autre est porté disparu à la suite d'attaques iraniennes par missiles balistiques en Jordanie, ont indiqué des responsables militaires. Le commandement central des États-Unis, CENTCOM, a précisé que 4 militaires américains avaient été évacués vers des hôpitaux jordaniens, mais qu'ils étaient en été sortis depuis. D'autres, souffrant de blessures légères, ont repris leur service. Les responsables militaires américains n'ont pas révélé l'identité des victimes ni fourni des détails sur les circonstances ou le lieu de l'incident. Samedi soir, les États-Unis ont lancé une nouvelle série de frappes aériennes contre l'Iran sur ordre du président Donald Trump, annoncé le CENTCOM. Ces frappes menées pour la 8e nuit consécutive visent à réduire davantage la capacité de l'Iran à menacer le trafic maritime commercial dans le détroit d'Hormuz, indique le communiqué. Elles ont pour objectif de sanctionner rapidement les forces du corps des gardiens de la révolution islamique qui ont lancé des attaques contre des militaires américains en Jordanie la nuit dernière. Poursuit le communiqué sans donner plus de précision. Cette escalade fait suite à une semaine de reprise des hostilités durant laquelle Washington a établi le blocus des ports iraniens et Téhéran a déclaré la fermeture du détroit d'Hormuz. Alors que le cessez-le-feu préliminaire a volé en éclats moins d'un mois après son entrée en vigueur. Et enfin, l'Angleterre a battu la France 6-4 pour décrocher la 3e place lors du match de classement de la Coupe du monde de football. Bukayo Saka est devenu le 2e joueur anglais seulement à inscrire un triplé lors d'un match à élimination directe de la Coupe du monde après Sir Geoff Hurst lors de la finale de 1966. Le seul autre joueur à avoir marqué 3 buts contre la France de cette compétition était Pelé en 1958. Cette performance permet à l'Angleterre d'obtenir son meilleur classement en Coupe du monde masculin depuis sa victoire en 1966, ainsi que son meilleur résultat historique sur sol étranger. Ils ont réalisé cet exploit lors du match pour la 3e place, le plus prolifique en but de l'histoire de la compétition, dépassant le score de 6-3 enregistré lors de la rencontre France-Allemagne de l'Ouest en 1958.
Et la mi-temps de la finale de la Coupe du Monde opposant l'Espagne à l'Argentine ce soir à 23h devrait être la plus longue de l'histoire du tournoi. Cela s'explique par la tenue d'un spectacle de 11 minutes dans le style du Super Bowl, avec peut-être d'affiches Madonna, Shakira, Justin Bieber et le groupe de K-pop BTS qui se déroulera à la pause au stade de New York, New Jersey. En raison du temps nécessaire à l'installation du dispositif scénique puis à son démontage avant la seconde période, l'entracte pourrait durer plus de 25 minutes. Voilà, ainsi s'achève ce résumé d'informations.

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5: Et aussi dans le programme, nous suivons un peu protestation qui peut arriver sud Afrique.
7: Illegal migrants in South Africa are being told they must leave the country by 30 June.
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7: That deadline has not been set by the state, but by thousands of protesters chanting it during marches across the country.
5: Et aussi, l'exploit l'équipe de football Cap Vert, Kinky Zotmark de la Coupe Mondiale 2026.
10: Des milliers de supporters se pressent. Tous sont là pour accueillir les héros. Les joueurs du Cap-Vert, de retour dans leur pays ce dimanche, après un formidable parcours en Coupe du Monde. Pour leur première participation, les requins bleus ont réussi l'exploit de se hisser jusqu'au 16e de finale, avant de se faire éliminer face aux Argentins, les champions du monde en titre, que les joueurs cap-verdiens ont réussi à faire douter jusqu'en prolongation, de quoi rendre fier tout un pays.
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0: Ben oui, la bien pose 4 heures et 6 minutes pour 4 heures et 4 heures nous promet une nouvelle en anglais et en français. Alors, restez la même.
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0: 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Mesdames, Mesdemoiselles et Messieurs, bonjour. L'actualité de ce dimanche 19 juillet au micro Norris Rosoiro. Les particuliers souhaitant créer une nouvelle entreprise ou développer une activité existante sont invités à postuler au programme de subvention de capital d'amorçage de cette année. L'Agence pour l'entreprise des Seychelles a organisé cette semaine un atelier destiné à sensibiliser les candidats potentiels. La session a principalement porté sur les critères d'éligibilité à la subvention ainsi que sur le processus de candidature et les démarches que les candidats retenus devront suivre. Le programme de subvention, Seed Capital, vise à promouvoir l'esprit d'entreprise, l'innovation et la création de valeur ajoutée au sein de l'économie. Les élèves de primaire 3 et 4 de l'école primaire de Beauvallon ont découvert les effets néfastes de la pollution plastique sur le milieu marin et ont approfondi leurs connaissances sur le plancton, ces minuscules organismes qui vivent dans l'océan. Cet atelier avait pour objectif de sensibiliser les jeunes aux principaux enjeux liés à l'environnement marin. Les élèves ont été répartis en deux groupes. L'un a découvert l'univers du plancton, tandis que l'autre s'est penché sur la pollution plastique et son impact sur l'océan, en particulier sur les espèces marines. Cette initiative a été organisée en collaboration avec le ministère de l'Éducation et du Développement des Ressources Humaines.
1: On a valorisé cette expédition qui s'est tenue en partie aux Seychelles auprès des enfants, mais de manière ludique, on a programmé deux ateliers, un sur le plancton, où on part d'un échantillon, une goutte d'eau, et là on va découvrir un ciel étoilé de micro-organismes, et ça marche très très bien avec les enfants.

0: on est dans le vivant, on est dans le concret. Ça donne une autre dimension vraiment à la science. Et puis un autre atelier où on va parler pollution plastique et solutions. Voilà, et tout ça avec un travail, un duo franco-séchellois ici dans l'atelier Plancton et quelqu'un qui est bien implanté aux Seychelles depuis des années sur l'atelier plastique. Dans la mission Océan Indien 2022, il y avait ces thématiques qui ont été étudiées donc dans tout je recommence. Pourquoi on a choisi ces thématiques? Parce que tout simplement, c'est deux thématiques qui ont été étudiées lors de la mission. Et puis parce que ce sont deux thématiques majeures. Le plancton, c'est le début de la vie au sein des océans. Et le plastique, c'est un problème mondial.
1: Le comité des seniors a été restructuré dans le but principal de répondre aux préoccupations et aux aspirations des seniors. La ministre des Collectivités locales et des Îles intérieures, Evelyne Rose, a officiellement relancé cette semaine la nouvelle structure du comité en présence de seniors issus de différents districts. Grâce à ce comité, les seniors seront mieux à même d'accéder aux services fournis par les administrations des districts et le gouvernement. Cela les encouragera également à s'impliquer davantage dans les activités sociales, culturelles et éducatives, tout en identifiant les seniors les plus vulnérables et en veillant à ce qu'ils bénéficient du soutien nécessaire. Un comité national des seniors sera bientôt mis en place, composé de représentants de chaque région, de ministères et d'autres responsables gouvernementaux. Les élèves des Seychelles découvriront bientôt l'importance du thon grâce à un nouveau livre pour enfants, Zach et l'or bleu, écrit et illustré par l'artiste Peter Lalande. Lors d'une petite cérémonie, M. Lalande, accompagné de représentants de IOT et de l'autorité des pêches des Seychelles, SFE, a remis des exemplaires du livre au ministère de l'Éducation et du Développement des Ressources Humaines, ainsi afin qu'il soit distribué dans les écoles. L'histoire suit Zach dans son enquête sur le déclin des stocks de thon aux Seychelles, au cours de laquelle il rencontre des personnalités clés du secteur de la pêche. La réalisation de cet ouvrage a pris environ un an et a été financée par l'IOT et le SFE, qui ont imprimé 10 000 exemplaires destinés à être distribués dans les écoles publiques et privées de tout le pays. À l'étranger, les États-Unis ont lancé samedi soir une nouvelle série de frappes aériennes contre l'Iran visant ses installations de surveillance côtière et de défense aérienne. En réponse à ces dernières frappes, l'armée iranienne a déclaré avoir mené des attaques de drones contre deux bases américaines au Koweït. L'influenceur controversé Andrew Tate et son frère Tristan ont été arrêtés aux États-Unis après que les autorités britanniques ont retenu 38 nouveaux chefs d'accusation à leur encontre. Le parquet britannique a indiqué qu'Andrew était inculpé de 7 nouveaux chefs d'accusation de viol ainsi que de chefs d'accusation liés à la traite et à des fins sexuelles et à la possession d'images indécentes d'un enfant. Les chefs d'accusation retenus contre Tristan comprennent 2 chefs de viol et 3 chefs d'accusation pour avoir organisé ou facilité la traite à des fins d'exploitation sexuelle. Le nombre total de chefs d'accusation retenus contre les deux frères s'élève désormais à 59. Voilà, ainsi s'achève l'actualité. Merci de votre attention. Je reviendrai à 19h pour des infos en créole.
2: Merci bien, Nolis, pour les infos. 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
8: Et aussi dans le programme, nous suivons un peu protestation qui peut arriver sud Afrique.
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8: Et aussi, l'exploit l'équipe de football Cap Vert qui quitte notre marque de la Coupe mondiale 2026.
13: Des milliers de supporters se pressent. Tous sont là pour accueillir les héros. Les joueurs du Cap Vert, de retour dans leur pays ce dimanche, après un formidable parcours en Coupe du Monde. Pour leur première participation, les Requins Bleus ont réussi l'exploit de se hisser jusqu'au 16e de finale, avant de se faire éliminer face aux Argentins, les champions du monde en titre, que les joueurs capverdiens ont réussi à faire douter jusqu'en prolongation. De quoi rendre fier tout un pays.
8: Parmi les autres cisés, intéressants encore. Jean-Michel Victor, ça lundi, c'était 30 du soir. 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

Le groupe Windblows a été cofondé par Silvio Lynx. C'est une figure majeure de la musique mauricienne. Malheureusement, Silvio Lynx a fait quitte nous à l'âge de 69 ans en 2023 du côté de l'Angleterre parce que les types habitent sur place et sa disparition provoque une vive émotion dans le monde artistique du côté de l'île Maurice. Et malgré une décennie qui ne finit pas assez, le groupe Windblows, toujours réputé, toujours bien connu pour ce band différents morceaux. Me connaît une chanson dans toute la tête en ce moment. Sa chanson-là, c'est « Hey, Fire Brigade, Metsago l'a fait, nous comptons, nous la case. » Nous bougons l'occasion pour écouter Pixori tout à l'heure avant la fin de cette émission. 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

Johnny, le temps fait passer tellement, tellement vite. 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

0: se pressent. Tous sont là pour accueillir les héros. Les joueurs du Cap-Vert, de retour dans leur pays ce dimanche, après un formidable parcours en Coupe du Monde. Pour leur première participation, les Requins Bleus ont réussi l'exploit de se hisser jusqu'au 16e de finale, avant de se faire éliminer face aux Argentins, les champions du monde en titre, que les joueurs capverdiens ont réussi à faire douter jusqu'en prolongation. De quoi rendre fier tout un pays.
1: Parmi les autres cisés, intéressants encore. Jeune Michel Victor, ça lundi, c'était 30 du soir. 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

Bonsoir et bienvenue pour Radio Rédition. Aujourd'hui, programme est sorti de l'Église catholique Cécile, présenté par moi-même, Lina. Pour commencer, nous écoutons une solide prestation de nos enfants école française pendant notre première communion de cathédrale semaine passée.

0: 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Aujourd'hui, nous pouvons continuer à écouter son long parcours qui a commencé à la congrégation Mère Teresa. Après qu'il a cessé et prié, il s'est décidé qu'il était capable de plus loin de sa vocation. Et c'est là qu'il a commencé un parcours international, quand finalement il arrive à la congrégation Mont-Carmel. À travers son témoignage, nous pouvons connaître qui Maïe est finalement arrivé dans son congrégation qui trouvait dans une petite communauté isolée, Madagascar.
1: Alors, ils m'ont fait mon formation à Zambie au Kenya. Ils m'ont fait mon première profession des sommes. Et après, je suis posté dans mon Éthiopie. Est-ce que c'est plutôt parce qu'ils m'ont tenu, c'est Éthiopie très très difficile pour moi.
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0: 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Demain pendant l'intervalle soleil avec un petit appli, dimanche des acides pouvant avec un vitesse 25 à 40 km par heure, la mer pour modérer et parler mauvais. Marée haute pour 7h55 la soir, au TR 1.5 mètres. Marée bas pour 10h20 demain grand matin, au TR 0.4 mètres. L'autre marée haute pour 8h50 demain beau matin, au TR 1.5 mètres. Et l'autre marée bas pour 3h demain après-midi, au TR 0.7 mètres. Soleil pour lever 6h28 et pour coucher 6h21. On nous voit

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1: Bienvenue pour troisième partie de pièce théâtre Tragédie, une pièce radiophonique réalisée par Jules Soirot.

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3: Ça, c'est la troisième partie, nous pièces théâtre. Garde rendez-vous avec nous semaine prochaine, même l'heure, pour quatrième et dernière partie.

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Natacha Saint-Pierre sur votre radio. J'ai demandé à la Lune, ça c'est le tube du groupe Indochine qui date de l'année 2002 sur l'album Paradise. Cette chanson a été écrite en 1994 par Michael Furnon du groupe Mickey 3D. Cette balade a relancé la carrière du groupe et c'est souvent dédié aux enfants de la Lune, c'est-à-dire malades atteints de xérodermie pigmentosa. À suivre, Aurore avec Je veux rêver.

Cette chanson érige les femmes en reines et gardiennes de la terre, soulignant leur rôle central dans le don de la vie. À travers des paroles rythmées et chaleureuses, le chanteur met en valeur le courage féminin face aux épreuves du quotidien. Voici Les Lionnes de Yannick Noah, cette chanson qui célèbre la force et la résilience des femmes, sortie en janvier 2002. Ce titre figure sur son 4e album, paru il y a 26 ans de cela. Album écrit et composé par Robert Goldman et Eric Benzi.

C'était Yannick Noah sur votre radio, Radio CCL, avec le titre Les Lions. La fille d'avril, c'est une ballade pop de Laurent Voulzy, parue il y a 25 ans de cela sur son quatrième album Avril. Sortie en 2002, cette chanson écrite en collaboration avec Alain Souchon dépeint avec poésie une jeune femme insaisissable et mystérieuse.

avril sur votre radio. Vous êtes en 1993. Voici Alain Souchon. Oui, on parlait d'Alain Souchon il n'y a pas trop longtemps. Voici le titre Full Sentimental, morceau qui date de 1993, bien entendu, de l'album C'est déjà ça.

Cette chanson a propulsé le collectif de Tarbes sur le devant de la scène, devenant l'un de leurs plus grands succès avec plus de 200 000 exemplaires vendus. Sorti en 2015, ce titre « Emmène-moi », c'est le morceau phare du groupe français Boulevard Désert. Véritable tube estival, il est extrait de leur troisième album « Bruxelles ».

Merci d'être avec nous sur Radio CCL ce soir pour Friendship Box. C'est toujours Jonathan Agatin avec vous. Voici Christine. Oui, ça c'est le titre phare de l'artiste française Christine and the Queens, sorti en 2014 sur l'album Chaleur Humaine. Cette chanson existe en version française et dans une version anglophone intitulée Tilted.

La chanson Cœur Mandarine, c'est un titre pop très recherché et qui date de 1987 par la chanteuse française Mariella. Ce morceau est devenu un véritable classique de niche et une rareté pour les passionnés de pépites musicales françaises des années 80. Voici Cœur Mandarine sur votre radio Mariella. Bonne soirée sur Radio CCL.

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3: Et oui, c'était Mariella avec cœur mandarine. Ouh là là, ça donne l'eau à la bouche, ce fruit. J'adore, je l'adore. La chanson J'ai chaud, c'est un titre pop disco sorti en 82 par l'artiste Sonia. Parfois crédité sous Sonia Ferry, ce morceau est devenu un classique underground de l'italo-disco et de l'euro-disco, bénéficiant d'un regain de popularité récent sur les plateformes musicales. À suivre, Wonnie avec le titre « Découvre-moi ».

Ça, c'est le cinquième single de la chanteuse Alizé, sorti en 2003. Chanson écrite par Mylène Farmer et composée par Laurent Boutonnat. Ses paroles enjouées sur un bain de mousse ont accompagné son deuxième album, Mes courants électriques. Voici Alizé, J'en ai marre, la version live.

Et on salue les Français qui nous écoutent en ce moment et aussi les expats. J'espère que vous passez une magnifique soirée. Voici cette célèbre chanson traditionnelle bretonne rendue mondialement populaire par le groupe Trianne en 1976. Elle mêle en réalité deux chants folkloriques distincts. Le refrain, j'entends siffler le renard et la belette, et l'histoire de la jument. Elle a été reprise par de nombreux artistes, dont Nolwenn Leroy en 2010. Et cette reprise a déjà 16 ans.

La chanson tourne les violons, c'est un titre de Jean-Jacques Goldman sorti en 2001 sur son 7e et dernier album studio, Chanson pour les pieds. Voilà, c'est avec Jean-Jacques Goldman qu'on va se quitter les amis. C'était Frenchy Box sur Radio CCL de 22h à 23h. Gros bisous à vous et au plaisir de vous retrouver dimanche prochain sur cette même antenne. C'était Jonathan Agatin avec vous à la technique, à la programmation musicale et à l'antenne.

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Il possible la voix ou bien l'information partagée dans sa programme, il soit pas relevant aujourd'hui ou bien bande participant est capable de ne plus avec nous.

Il y a des bizarreries dans la langue française, comme dans toutes les langues d'ailleurs. Ainsi, par exemple, qu'est-ce qu'un maître chanteur? Ce n'est pas un grand ténor passé maître dans son art. Le maître chanteur n'est pas un homme qui chante. C'est un homme qui fait chanter. Mais ce n'est pas non plus un professeur de chant. Alors, le domaine du maître chanteur, ce n'est pas le chant, mais le chantage. Encore une bizarrerie. Voici le mécanisme du chantage. Celui qu'on appelle le maître chanteur possède des informations dont la divulgation pourrait nuire à une certaine personne. Il menacera de les divulguer et obtiendra en échange de son silence certains avantages. Le plus souvent, c'est de l'argent. Presque toujours, le maître chanteur revient à la charge et la victime d'un chantage n'en verra pas la fin. Le chantage est un crime puni par la loi. Aussi bien les maîtres chanteurs prennent-ils toutes sortes de précautions. Quelle imprudence pour un maître chanteur de tenir son journal. Et voici pourtant un film radiophonique au titre provocateur, Le journal d'un maître chanteur. C'est un film radiophonique de Jean Châtenay, d'après un roman de Pierre Nord. Il a été diffusé pour la première fois en mars 1960, avec pour interprète Michel Bouquet, Henri Crémieux, André Vard, Jean Negroni, Bernadette Lange, André Valmy, Sylvia Montfort et Marguerite Cassan.

0: J'ai toujours été tenté par le démon d'écrire, mais la prudence me poussait autrefois à brûler tout ce que j'écrivais pour sauvegarder mon existence. Or, voici qu'au contraire, la même prudence me pousse aujourd'hui à préserver pour la postérité un compte-rendu précis de mes dernières entreprises.
1: Ah.
0: En effet, j'ai dû, pour survivre, commettre quelques imprudences et me suis attiré la haine de gens parfaitement capables de me tuer comme un chien. S'ils me tuent, je veux au moins qu'ils soient châtiés. Je sais que ce sera fait, même si mon assassin est un être pour lequel le tribunal n'éprouve plus de sympathie et d'indulgence que pour moi,

0: justice soit faite. Sinon, où irions-nous? Votre opinion sur cette entrée en matière, monsieur le juge?
1: C'est effarant. Ce type avait l'humour purement démoniaque. À moins qu'il n'ait été complètement fou.
0: Fou? L'hypothèse serait à retenir seulement. Voilà. Ce qui nous intéresse aujourd'hui, vous juge d'instruction et moi policier, c'est que le nommé Alexis Vindon, dit Vindon, né coréen et domicilié à Paris, se soit bel et bien fait assassiner comme il le redoutait en écrivant ces lignes. Ce qui nous concerne, c'est que l'auteur de ces étranges mémoires ait été abattu il y a 10 jours dans un bureau du journal qu'il administrait. 3 balles de 11 millimètres, excusez du peu, lui ont emporté les 3/4 de la physionomie et ont servi de point final à son invraisemblable manuscrit.
1: À moins qu'il ne s'agisse seulement de 3 points de suspension. Voyez-vous, du chemin à vous entendre lire ce journal, j'éprouve un peu le malaise qu'on ressent en découvrant un nid d'hirondelles dans son assiette. Pourtant, cet homme m'impose la conviction qu'il est sincère. Je n'ai jamais entendu personne confesser autant d'infamie. Après de pareils aveux, on ne voit pas très bien ce qui pourrait lui rester à cacher.
0: Mmh. En somme, vous voilà prêt à lui accorder ce qu'il vous demande. C'est-à-dire votre confiance.
1: Franchement, n'est-il pas naturel que la dernière volonté d'un tel bonhomme soit d'être vengé? Nous nous laissons égarer par une question de mots. Nous pensons, il est invraisemblable qu'un maître chanteur écrive ses mémoires. Or, ces mémoires constituent simplement la dénonciation posthume d'un mort, qui ne pouvait la rendre publique de son vivant sans être jeté en prison. Et voilà tout.
0: Mon cher juge, vous qui avez le don d'expliquer rationnellement les phénomènes irrationnels, je vous en signale un que vous ne semblez pas apercevoir.
1: Lequel?
0: Mais c'est cette crapule de victime qui mène l'enquête. Vindon nous prend tous les deux par le bras pour nous faire visiter son labyrinthe. En somme, nous suivons le guide. Et nous ne voyons que ce qu'il veut bien nous montrer.
1: Vous faites la plus curieuse crise de jalousie professionnelle dont j'ai jamais été témoin. Contre la victime du chemin. Feu Alexis Vindon. Voyons, avez-vous déjà relevé un seul mensonge, une seule inexactitude dans ce journal?
0: Hélas, non. Jusqu'à maintenant, tout se confirme.
1: Y compris l'essentiel. C'est-à-dire qu'on l'a bien assassiné. Alors quoi? Craignez-vous qu'il cherche à nous lancer sur une fausse piste? Ce ne serait plus chinois, ce serait... Je ne trouve pas de mots.
0: Permettez-moi de croire encore que cette affaire n'est pas si simple qu'elle le paraît. Bon, je sais bien, j'ai déjà un coupable. Delforge, le secrétaire général de la ligne française, le journal qu'administrait Vindon. Vindon faisait chanter Delforge. Bon, Delforge est venu au journal un dimanche. Celui où l'autre a été assassiné. Les heures concordent. On a retrouvé ses empreintes partout dans le bureau de la victime. En conséquence, Delforge est bouclé et il attend les assises. Mais je ne suis pas satisfait. Il y a autre chose. Et je devine que la clé est là, dans ce journal, admirablement cachée. Sinon, nous l'aurions déjà trouvée.
1: Eh bien, ne laissons rien au hasard. Confrontons chacun de nos clients avec les souvenirs de Vindon. Nous verrons bien s'il en sort quelque chose. J'ai convoqué pour aujourd'hui le coupable, Pierre Delforge, et son défenseur, Maître Beuvry.
0: Comment? Beuvry? C'est impossible!
1: Si, malheureusement, il paraît que c'est Delforge qui l'a demandé à toute force. Enfin, j'appelle le greffier?
0: Non, pas de greffier aujourd'hui. Voulez-vous, si nous pouvions créer l'atmosphère d'une petite conversation intime...
1: Comme vous voudrez. Rappelez-moi d'abord ce que vous savez de Delforge.
0: Ah oui. Ma foi, Delforge est un type très bien. Autant vous habituer tout de suite à cette singularité d'ailleurs. La victime est un infect individu, l'assassin un bien brave garçon et les complices des gens parfaits. Delforge a 28 ans. Il est issu d'une famille d'universitaires, de médecins et d'officiers d'infanterie. C'est un excellent journaliste. À la suite d'un reportage qu'il publie au retour d'un voyage en Amérique, Charles Lorrain, directeur de la ligne française, le nomme secrétaire général du journal. Delforge s'est fiancé, voilà 6 mois, à une charmante jeune fille nommée Chantal Rivière, de famille irréprochable elle aussi. Et voilà ce que nous allons expédier à la guillotine. Pour obéir aux ordres d'un salopard nommé Vindon.
1: C'est pénible, du chemin je vous l'accorde. Mais la défense est un métier d'avocat, le nôtre est seulement d'y voir clair. Voulez-vous avoir l'amabilité de faire entrer l'accusé et son défenseur officiel?
2: Messieurs, s'il vous plaît.
3: Tom, comment allez-vous, cher ami?
1: Très bien, merci.

0: Veuillez vous asseoir, monsieur. Monsieur Delforge.
1: Monsieur le juge.
0: N'avez-vous rien changé à votre système de défense?
1: Étant parfaitement innocent du crime dont on m'accuse, je ne vois pas pourquoi je chercherais autre chose, monsieur le juge.
2: Cher ami, mon client ici présent...
0: Excusez-moi, nous sommes assez pressés. Mais... Le commissaire Duchemin va donc nous lire tout de suite un témoignage capital, celui de la victime, laquelle, comme vous le savez, avait eu l'idée de rédiger ses mémoires. Je vous demanderai ensuite de confirmer ou d'infirmer ce témoignage.
1: Volontiers.
0: Nous vous écoutons, Duchemin.
3: Ce chapitre de second du journal s'intitule « Du chantage considéré comme un des beaux-arts ». En voici l'essentiel. Je lis. Le premier principe du chantage est qu'il faut s'attaquer exclusivement à des gens honnêtes. Ceci n'a rien de paradoxal, sinon en apparence, car à partir d'un certain âge, tout honnête homme a quelque chose à dissimuler, ou tout au moins à reprocher à l'un des siens, mère, fils, frère ou associé. On doit donc rechercher des gens absolument obligés de conserver une excellente réputation. Il est inutile et même dangereux de se frotter à une crapule avérée. Inutile, parce qu'elle n'est pas vulnérable, n'ayant rien à perdre. Dangereux, parce qu'elle peut vous oxyre, ce qui exclut également diverses autres catégories de clients, officiers en campagne, gardiens de la paix et de square, gardes-chasse, etc., etc., etc. Bref, tout ce genre susceptible de vous loger une balle dans le crâne en invoquant la raison d'État. Combien de mes jeunes collègues, et parmi les mieux doués, sont morts dans la fleur de l'âge pour avoir négligé cette règle élémentaire.
2: Je m'excuse de vous interrompre, commissaire, mais je ne vois vraiment pas le rapport avec notre affaire.
3: Il vous apparaîtra rapidement, mais je vous lis ce préambule pour que vous compreniez bien que Vindon n'était pas n'importe qui. Je poursuis. Second principe. On ne fait bien chanter que ses propres amis. Ou à défaut des gens dans l'intimité desquels on est assez habilement entré pour qu'ils ne vous soupçonnent pas de leur vouloir du mal. Troisième principe auquel on devrait attacher mon nom, il ne faut ni pousser jusqu'au bout un chantage mal commencé, ni surtout se venger d'un chantage manqué. Le chanteur sadique, ou seulement rancunier, se perdra un jour ou l'autre, car s'il en est réduit à la vengeance... c'est que le chanté n'a pas voulu céder. Il s'agit donc d'un gaillard ou d'une gaillarde. J'en présenterai une d'un tempérament exceptionnel. Vous voyez à qui Vindon fait allusion, Delforge?
1: À Christiane d'Angoux, je suppose.
3: Exactement. Je termine le préambule. Revenons au concret. Me trouvant à Paris, après de nombreux voyages, et mes ressources étant médiocres, je dus assurer ma matérielle en réalisant sans plus tarder une première opération de détail, facile mais d'un faible rapport. Rien de plus qu'une petite situation stable avec une mensualité et de larges loisirs nécessaires à la préparation des grosses affaires. Un jeune homme, Pierre Delforge.
2: Ah, nous y voilà quand même.
0: Oui, maître, nous y voilà. Oui.
3: Un jeune homme, Pierre Delforge, pouvait me procurer cette sinécure. Il le devait même, car il était épris pour le meilleur motif d'une jeune fille, Chantal Rivière, qui avait un frère. Grâce à certaines relations, j'en savais assez sur ce frère pour jeter à volonté un discrédit lamentable sur la famille entière. Pierre et Chantal, charmants jeunes gens dont je regrette d'avoir été contraint de troubler l'idylle en leurs vertes années...
1: Alors, je savais que c'était un salaud, mais ça dépasse vraiment tout ce que je pouvais imaginer.
0: Ce n'est pas moi qui vous contredirai sur ce point, cher monsieur.
2: Si j'ai bien compris, ceci est une confession de Vindon.
0: Oui.
2: Je n'ai, dans ma longue existence, jamais entendu criminel plus affreux s'accuser plus cyniquement. Comme dit le poète, n'ai-je donc tant vécu que pour cette infamie?
0: Oui, malheureusement, maître, ce n'est pas Vindon que nous devrons juger.
2: Au début de cette affaire, j'ai cependant le devoir d'attirer votre attention sur une question qu'il faudra jusqu'au bout garder présente à l'esprit. Un Vindon mérite-t-il de vivre?
0: C'était du moins son droit. Aussi longtemps qu'il n'avait pas été régulièrement condamné à mort par un tribunal.
4: Nom d'un chien, maître, vous allez leur faire penser que vous me croyez vous-même coupable.
2: Je n'ai pas dit ça, non. Bien entendu, nous ne l'avons pas tué. Jamais, même à l'intention, jamais.
3: Vous persistez donc à vous prétendre innocent, Delforge? C'est absurde.

0: absurde.
1: Mais commissaire, si ce petit comité de lecture a pour objet de me souffler, avouez donc, vous ne risquez pas grand-chose pour le meurtre d'une telle fripouille. Je vous préviens que vous perdez votre temps. Je n'ai jamais vu de revolver de 11 mm, sinon dans les musées.
0: Je vous confronte seulement avec la victime, contradictoirement. Mais Vindon ne nous a guère parlé que de lui jusqu'ici. Ce portrait est-il exact?
1: Parfaitement, à la seule différence que c'était un sadique, j'en suis sûr. En ce qui nous concerne, Chantal et moi, sa suprême jouissance aurait été de nous pousser au suicide.
0: Oui, une manière d'assassin particulièrement sournois, en ce
1: moment. C'est ça.
2: Oui, mais ce qui compte, c'est que nous ne sommes pas un assassin, nous, commissaire. Je crois devoir nous présenter par les actes de notre vie exemplaire. Né en 1932, nous avons...
3: Oui, comme... oui, mais nous savons, maître, nous savons tout ça.
2: On ne le dirait pas. Vous nous entraînez dans une conversation oiseuse pour nous endormir.
0: Enfin, vous ne comprenez donc pas que, monsieur le juge, on a plus qu'il n'en faut pour faire exécuter Delforge. Et que s'il lui consacre tout ce temps, c'est justement pour découvrir les circonstances atténuantes, s'il en existe. Vous n'allez quand même pas croire que nous rigolerions si votre client se faisait raccourcir.
3: Non, commissaire, je vous en prie.
0: Excusez-moi, mais on me prête des intentions si noires.
2: Mon devoir était de mettre mon client en garde. Je l'ai rempli.
3: Parfait, maître, parfait. Passons au chapitre suivant. Vindon entame à présent le récit de son action et il met en cause la famille Rivière. Je crois donc qu'il serait bon de lire ce chapitre en présence de mademoiselle Chantal Rivière, que j'ai d'ailleurs convoquée comme témoin.
0: Paul Rivière, le frère de Chantal, ce magnifique garçon de 34 ans, aujourd'hui occupé à la prospection pétrolière en Amérique du Sud, cette belle figure d'homme d'action, mi-explorateur, mi-poète, ce grand frère auquel la petite Chantal vouait un culte quasi religieux, comment concevoir que ce héros eût, 5 ans plus tôt, détourné 24 millions des caisses de l'entreprise qu'il gérait? Chantal Rivière, elle, ne savait rien. J'avais théoriquement le moyen de faire éclater le scandale, même à retardement. Le fiancé de Chantal, Pierre Delforge, étant éperdument épris d'elle, ne pouvait rien me refuser, surtout pas la somme ridicule de 200 000 francs par mois comme spécialiste des questions d'Extrême-Orient pour le compte de la ligne française. Après quelques difficultés, il obtempéra. Delforge fut si maladroit que la petite Rivière se douta de quelque chose et il faillit rompre leur union. Ce n'était tout de même pas à moi de leur donner des conseils.
3: Étiez-vous vraiment au courant, mademoiselle?
4: Paul est venu quelques mois en vacances l'an dernier, monsieur le juge. Il m'a tout avoué.
3: Et bien entendu, vous lui avez parlé du chantage de Vindon.
4: J'ignorais même qu'il y eut chantage, monsieur le juge. Vous venez de me l'apprendre.
0: Voyons, mademoiselle, êtes-vous bien sûr que l'aveu ne vient pas de Pierre Delforge qui, désespéré de l'avoir laissé échapper, est ensuite allé tuer Vindon pour supprimer tout risque de scandale?
1: C'est indigne, commissaire, je ne vous permets pas.
0: Compte tenu de la violence de votre caractère, Delforge, si Vindon vous avait dit en tête à tête ce que nous avons lu à l'instant sur ce ton et avec cette insolence, je pense que vous l'auriez tué.
2: Vous en restez aux suppositions, commissaire. Vous me permettrez de vous rappeler que c'est à l'accusation de faire la preuve.
3: C'est très juste, maître. Mais abordons un tout autre aspect de votre situation, monsieur Delforge. Votre défenseur vous confirmera certainement que la prose de Vindon vous vaudrait à elle seule les circonstances atténuantes.
2: Je n'ai jamais dit ça.
3: Mais vous le pensez.
2: Non.
3: Ce qui est réglé, classé, jugé par n'importe quel cour, c'est que Vindon est mort de vos mains, monsieur Delforge. Si vous niez ça, vous récoltez le maximum.
2: Oh, mais c'est inouï, c'est incroyable. Enfin, dois-je comprendre que vous nous proposez...
3: Je vous pose seulement une question. Une question dont vous ne devez la réponse qu'à votre client.
1: Inutile, je n'ai pas tué cet homme.
0: Parfait. À nous deux, Delforge. Delforge. Vous seul avez pénétré dans la pièce où Vindon a été tué au moment où nous savons qu'il est mort.
1: Je n'y suis pas entré. N'importe qui a pu s'y introduire, étant donné qu'il n'y avait personne pour vérifier les entrées et les sorties au journal, un dimanche après-midi. D'ailleurs, les locaux de la ligne française possèdent deux issues. Il suffit de se procurer les clés, ce qui n'est pas sorcier, vous le savez mieux que moi.
0: Et pourquoi se serait-on introduit dans ce bureau?
1: Et pour assassiner Vindon, bien sûr.
0: Mais pour quel mobile?
1: Mais celui que vous m'attribuez, commissaire.
0: Mettre fin à un chantage?
1: Exactement.
0: Bien. C'est donc l'intrus qui a fouillé le bureau de Vindon?
1: Certainement.
0: Merci. Vous venez de vous condamner, Delforge. L'identité judiciaire n'a relevé dans le bureau que les empreintes de Vindon et les vôtres.
1: J'étais venu dans cette pièce la veille au soir pour voir si...

0: n'y traînait rien d'intéressant.
1: C'est enfantin.
0: Mais c'est pourtant la vérité pure.
2: Nous disons, nous, qu'il s'est passé la chose suivante. Delforge vient au journal vers 16h ce dimanche-là pour jeter un coup d'œil sur les archives administratives du journal, où Vindon aurait pu dissimuler des papiers personnels. Dans le couloir du rez-de-chaussée, il se heurte à Vindon, qui sort subrepticement de son bureau. Le misérable a l'air suspect de celui qui vient de faire un mauvais coup. Si louche que Delforge l'interpelle. Qu'est-ce que vous êtes encore en train de manigancer, petit salaud? Car tel était devenu le ton de leur rapport, ce que Vindon n'écrit pas.
3: Si. Hein? Si, il l'écrit un peu plus loin.
2: Ah, bon. Pour la première fois, au lieu d'essuyer l'injure en souriant et en s'esquivant, Vindon se rebelle, ou tout au moins riposte. Il insulte Delforge. La rage longtemps contenue de mon client éclate alors. Il poursuit Vindon, le rattrape au pied de l'escalier et le frappe. Disons plutôt, le corrige. Vindon tombe dans la cage du monte-charge desservant les magasins du sous-sol, bascule sur de gros rouleaux de papier d'imprimerie, mais réussit quand même à fermer avec ses pieds la porte à claire-voie au nez de Delforge, qui s'est arrêté. Vindon se relève péniblement, cherche à tâtons les boutons de commande du monte-charge, appuie au hasard et s'expédie au sous-sol. Voilà, c'est tout ce que nous savons.
3: Oui. Eh bien, malheureusement pour vous, ça ne tient pas debout.
0: Et pourquoi, monsieur le juge?
3: Vindon s'apprêtait bien à sortir quand vous l'avez rencontré.
0: En effet.
3: Vous avouerez que votre petite démonstration lui donnait une raison de plus de quitter un terrain si brûlant.
0: Et alors?
3: Alors, il serait ensuite rentré dans son bureau pour s'y faire tuer par n'importe qui, sauf vous.
0: Mais c'est évident.
3: Maître, est-ce que vous croyez en votre âme et conscience que si votre client maintient ses absurdes déclarations, il ne va pas écoper du maximum?
0: C'est en tout cas la seule version que je signerai jamais, monsieur le juge.
3: Voilà. Bien, voilà. Bien, je vous remercie. Ce sera tout pour aujourd'hui.
4: Charles Lorrain, président directeur général de la ligne française, est un admirable polémiste, c'est-à-dire un mélange curieux et explosif d'intelligence et de naïveté. Il n'a absolument aucun sens de ses intérêts, il est aussi ignorant qu'un enfant en matière financière. C'est pourquoi je le trouvais un jour en train de négocier le renflouement de son canard avec un groupe d'affairistes qui exigeait un droit de regard sur la rédaction. Il était désespéré. Mais il allait pourtant signer contraint et forcé, car il était au bord de la faillite. Je l'empêchai de faire cette bêtise en lui trouvant sur le champ les 200 millions qui lui manquaient. C'est vrai, monsieur Lorrain?
5: Mais, commandant, il l'a fait, le salaud. C'est la stricte vérité, commissaire. Continuez, je suis très intéressé.
4: C'est ainsi qu'un mois plus tard, je devins administrateur de la ligne française avec d'assez jolis appointements, cependant négligeables par rapport à ma commission sur l'affaire. Car ce que notre bon Lorrain ne sut pas tout de suite, c'est que mes 200 millions lui étaient prêtés par un horrible trafiquant de mes amis, lequel les avait gagnés de façon tout à fait illicite et avait un besoin urgent de les dissimuler en les réinvestissant dans une entreprise parfaitement honorable. Notons en passant, pour les amateurs d'art, que je m'étais constitué en réserve une jolie petite opération de chantage. Ce fut la belle vie, cette période calme et heureuse dura jusqu'au jour néfaste où le pauvre Lorrain découvrit prématurément l'origine de notre argent. Ce fut terrible. À ma grande surprise, Lorrain agit avec sang-froid et habileté. Qu'il veuille ma peau, c'est certain. Mais il est conseillé par une personne infiniment plus redoutable que lui, mon ennemi numéro un. Je la connais. Elle se nomme Christiane d'Angoulême.
5: Bon, chien. Vous me direz que mon humiliation personnelle est bien accessoire, mais cet individu m'inflige une sacrée leçon de modestie.
4: Mmh. Il exagère, il déforme, il arrange.
5: Non, tout est vrai, strictement. Y compris que j'aurais fort bien pu le tuer. Un coup de poing, bien entendu. Mais je ne l'ai pas fait.
4: Pourquoi?
5: C'est un reproche, commissaire.
4: Étant de service, je ne peux vraiment pas vous le reprocher.
3: Bien. Une dernière question, monsieur Lorrain. Est-ce vous qui avez conseillé à Delforge de prendre maître Beuvry comme avocat?
5: Parfaitement, monsieur le juge.
3: Je vous signale à tout hasard que maître Beuvry Et Tom a laissé condamner un vieillard économiquement faible, coupable d'avoir resquillé une place.

0: Dans un autobus, non. Mon devoir était de vous prévenir.
1: Permettez-moi de ne pas partager votre opinion. Maître Beuvry est un homme remarquable.
0: Ce sera donc tout pour ce matin, monsieur Lorrain. Je vous remercie. Je m'excuse d'avance si je dois vous déranger encore, ce qui est probable.
1: Mais à votre disposition, monsieur le juge. Eh bien, je m'en vais. Commissaire.
2: Monsieur.
0: Il y a vraiment quelque chose de louche entre Lorrain, mademoiselle Dangout et Delforge. Et peut-être aussi ce monsieur Daïdo et son épouse, dont notre victime parle à la fin de son journal. Vindon avait raison, Duchemin. Il y a sûrement eu conspiration contre lui.
2: Aucun doute là-dessus. Mais pour établir la part de responsabilité qui revient à chacun, c'est une autre affaire.
0: Attaquons mademoiselle Dangout, si vous le voulez bien. Pour ne pas changer, je suppose que c'est quelqu'un de très bien, n'est-ce pas?
2: Trop bien pour Vindon, même. Mais il l'a compris trop tard. Je m'étais assuré la matérielle et quelques loisirs. J'avais une bonne carte de visite. Alexis Vindon, administrateur gérant de la ligne française. Elle me donnait le minimum de standing indispensable pour aborder les gens importants. Je pouvais entreprendre les grosses affaires. La plus facile me parut être celle de Guy de Varangeville, pour une raison théoriquement excellente. Je n'aurais à m'attaquer qu'à une femme, et à une femme seule. Et voilà bien ce qui me perdit. J'avais rencontré le vicomte de Varangeville à Singapour autrefois. Il y dirigeait le comptoir de la Soma Cossemer, l'énorme consortium de la famille Dangout. C'était un superbe gentilhomme entre deux âges, aristocrate jusque dans ses vices, l'opium et le jeu. Convenablement manœuvré par un aventurier qui s'employa durant toute une année à le ruiner au poker, Varangeville en avait été réduit à prêter ses bateaux à cet homme pour payer ses dettes. Ce garçon, que je connais fort bien, les utilisa pour transporter des armes et l'affaire tourna mal. Je possédais là-dessus des documents excellents. C'est donc en toute confiance que je me présentai un beau jour à la porte du château de Mademoiselle Dangout à Yville, en Normandie. Mais dès que je vis cette femme, je compris qu'il y avait mal donne, que j'allais m'engager dans l'inconnu et peut-être à faux. Oui, j'aurais dû faire demi-tour devant cet adversaire capable de m'ôter mon sang-froid. J'exposai l'affaire sans conviction. Elle refusa net et fit mine de sortir. J'eus alors l'impression qu'elle était le seul être au monde capable de pousser la difficile parade jusqu'au bout, de jouer le tout pour le tout.
3: En fait, je bluffais. Je l'aurais retenu à la porte. J'étais très inquiète. S'il avait eu du caractère, il m'aurait menacé et j'aurais sans doute plié, mais quand je l'ai vu s'incruster, j'ai compris qu'il avait peur. Je tenais le bon bout.
2: Félicitations, mademoiselle. Je reprends. Je restais donc et réclamais 12 millions. Vindon, me dit-elle alors, je voulais seulement inventorier vos archives. Il n'a jamais été question que vous receviez un sou de moi. Si vous divulguez un seul de ces papiers, je vous ferai exécuter. Pour commencer, prenez toujours ce cadeau. Et elle m'allongea un formidable coup de cravache sur le crâne. Je m'enfuis, et vite, car elle avait lancé ses chiens à mes trousses. J'avais la certitude que cette femme était parfaitement capable de m'assassiner de sang-froid.
3: Oh oui.
2: Ainsi, tout est vrai.
3: Tout, commissaire?
2: Le dessein de Vindon est évident. Craignant d'être assassiné, il désignait ses ennemis par testament. Vous y tenez une place de choix, mademoiselle.
3: Je l'ai bien compris. Mais entendons-nous. J'ai menacé Vindon de le faire exécuter. J'en étais capable. Seulement, je ne l'ai pas fait.
0: Mademoiselle, nous n'enregistrerons pourtant pas cette déclaration aujourd'hui.
3: Vous le pourriez, monsieur le juge, sans me contrarier le moins du monde.
2: Mais toujours aucune trace, ni de l'argent, ni des archives de Vindon, ça commence à m'inquiéter. Il avait pompé son compte et visité son coffre l'avant-veille de sa mort.
0: À mon avis, il a dû faire transférer clandestinement l'argent et les papiers vers l'endroit inconnu où il s'apprêtait à se réfugier. Mais cette famille Daïdo, à présent, parlez-moi d'elle, je vous prie.
2: Oui, le mari est un diplomate coréen actuellement en mission à Paris. La femme est d'origine russe. Vindon les avait connus à Séoul et retrouvés à Paris. Récemment,

0: Il avait décidé de faire chanter Daido, qui avait fait passer en France par son entremise, bien sûr, des capitaux importants, sans autorisation. L'avant-veille de l'assassinat de Vindon, Daido, à bout de souffle, rentre en Corée pour donner sa démission et faire amende honorable. Sa femme restait quelque temps à Paris pour liquider la situation.
1: Êtes-vous sûr qu'il soit parti ?
0: Oui, oui, il s'est embarqué à Anvers. Le contrôleur du train qui l'amenait là-bas se souvient parfaitement de lui. Quant au bateau parti d'Anvers à cette date en direction de l'Orient, il y en a plusieurs, dont un Panaméen, un Tangérois et un Libérien. C'est-à-dire que n'importe qui a pu quitter l'Europe ces jours-là.
1: Et Daido laisse sa femme seule à Paris.
0: Le ménage d'Aïdo ne marche pas très bien. Il ne tient que par principe. Lui est un homme de grande valeur. Quant à elle, c'est une femme intelligente, mais insensible. Trop bien habillée, trop bien coiffée. C'est une femme professionnellement élégante. Une femme un peu à côté, en somme.
1: Je vois. Le mari lui a écrit.
0: Non, non. Non, mais c'est naturel. Il est encore en mer, je suppose. Ce n'est pas que j'ai besoin de me forger des motifs de rancune contre Daido pour arriver à en exiger de lui un très gros service, non. J'ai vraiment un sérieux grief contre lui, sa femme. Vera m'a toujours snobé, ce dont j'ai une horreur maladive. À Paris, elle me voyait, parce qu'il faut bien voir quelqu'un de temps en temps, mais elle me méprise profondément. Et moi, je crois bien que je la hais. Daido, lui, est un héros. Quand je l'attaquais, il sourit si largement que je crus un instant qu'il allait se suicider sous mes yeux. Or, j'étais pressé et tout concourait à m'énerver. Les policiers privés, lancés à mes trousses par l'association d'Angoulorin-Delforge, ne prenaient même plus la peine de se cacher. Ils me suivaient ostensiblement, me regardaient sous le nez, me narguaient. Je flairais l'approche d'une catastrophe. Enfin, je revis Daido le 16 octobre.
1: C'est-à-dire, madame, le jour même du départ de M. Daido pour Anvers.
2: Oui. Mais mon mari ne m'avait jamais dit un mot de cette histoire.
0: Lors de cette séance, Daido discuta du troc final de mes documents contre la somme correspondante avec tant de minutie, d'âpreté et d'exigence pratique que je fus rassuré. J'aurai l'argent dans 4 ou 5 jours, me dit-il. Je vais régler demain à Anvers le dernier transfert, tout va bien. Mais aujourd'hui, samedi 17 octobre, à 22h, Daido n'est toujours pas rentré d'Anvers. Je ne crois pas à un simple retard. Je crains qu'il ne revienne jamais. Quant à la seconde grosse entreprise que je menais de front avec la sienne, elle en est arrivée à un point de crise suraigu. J'espère néanmoins en tirer quelque chose d'important. Sinon, je serai déjà loin d'ici, car je sens venir l'accident comme une hirondelle l'hiver.
2: Cet être-là était donc encore un peu plus immonde que je ne le pensais. Ça dépasse même tout ce qu'on peut imaginer.
1: Eh oui, madame. Mais à votre avis, est-ce qu'il exagère? Est-ce qu'il ment?
2: Ma foi, ce serait plutôt dans la manière de présenter les gens que dans les faits eux-mêmes.
1: Car les faits sont exacts.
2: Oui. En gros, oui.
0: Madame, la mort de Vindon met votre mari à l'abri du chantage. Je pense donc que vous le lui avez fait savoir et qu'il va aussitôt rejoindre son poste à Paris.
2: Le mal est fait, monsieur. Mon mari a envoyé sa lettre de démission à son gouvernement. Bien entendu, il a tout avoué. Il ne reviendra donc pas.
1: Ah ? Eh, c'est bien regrettable.
2: Surtout pour lui et pour moi. Je croyais vous l'avoir déjà fait observer. Je vous remercie de l'intérêt que vous portez à mon mari, s'il est sincère. Mais si vous regrettez seulement l'absence d'un coupable qui arriverait à point, vous m'obligez à vous dire que c'est absurde. Il devrait vous sauter aux yeux, surtout après cette lecture, que mon mari nous avait sauvés de la ruine matérielle et qu'il n'avait donc plus aucun besoin de tuer Vindon.
1: Mais madame, nous n'avons jamais soupçonné M. Daido d'avoir tué Vindon. Nous interrogeons simplement les personnes qui ont bien connu la victime. Et le témoignage de votre mari aurait sans doute éclairé quelques points obscurs.
2: Très bien. Je ne pense pas rejoindre mon mari avant 1 mois ou 6 semaines. Devrais-je revenir chez vous?
1: Non, madame. Je n'ai pas besoin de vous dire que nous ne donnerons aucune publicité aux mémoires de Vindon.
2: Oh, c'est vraiment trop aimable à vous.
0: J'attends 40 millions de Daido et au moins 20 millions de Lorrain auquel j'ai révélé brusquement mon intention de couler son journal en faisant publier moi-même dans une feuille rivale l'origine de ses capitaux. Mademoiselle Dangou lui a offert spontanément la diablesse de racheter la part des 200 millions douteux de mon ami le trafiquant, plus les frais. Sur tous les miens, cela va de soi. Voilà où nous en sommes ce dimanche 18 octobre.
1: Excusez-moi, Duchemin.
0: Oui.
1: Mademoiselle, messieurs, je vous demande, à partir de maintenant, de faire un léger effort d'imagination pour voir la victime penchée sur sa table de travail, son assassin pénétrant dans l'immeuble, rôdant par les couloirs, tout près, tâtant son revolver dans sa poche. Nous allons essayer, en somme, de vivre la mort de Vindon.
0: Oui. Aujourd'hui dimanche, profitant du calme de ce quartier et du vide des bureaux de la ligne française, où paradoxalement je me sens moins vulnérable que partout ailleurs, j'y suis venu terminer en hâte mes mémoires, mon testament. Je suis calme. Certes, la chorale de Mademoiselle Dangou déchaînée hurle à ma mort, mais ils ne peuvent pas me tuer tout de suite, c'est certain. Puisque Lorrain ne peut conclure que par mon entremise, l'arrangement qui sauvera son journal, il exigera qu'on me laisse vivre jusqu'à la signature de l'accord. Je tiens donc le bon bout. En mettant les choses au pire, j'ai un répit d'une semaine. Il suffit que je ne me laisse pas aller à douter de moi. Mais non, j'ai confiance. Car ayant commencé d'écrire ce chapitre dans l'angoisse et le désarroi, je le termine à peu près certain que je suis en train de gagner cette course de vitesse entre la fortune et la mort. Ce sont les derniers mots écrits par la victime.
1: Eh bien, au bout du compte, Vindon se trompait. Il a eu tout juste le temps de cacher ses feuillets dans un dossier, d'ouvrir la porte sans méfiance à son meurtrier, et de s'asseoir côte à côte avec le visiteur, qu'il a tué de 3 balles à bout portant. Ce mort vous accuse. Vous avez la parole. Mademoiselle Dangou.
3: Nous n'avons jamais eu l'intention de tuer Vindon, monsieur le juge. Un assassinat coûte trop cher. Nous sommes des gens raisonnables. Ceci posé, je reconnais que j'ai recherché Vindon à Paris pour l'empêcher de nuire. Voilà pourquoi je suis entrée en relation avec Charles Lorrain. C'est tout.
1: Monsieur Lorrain.
4: Je me doutais bien que Vindon était un aventurier, monsieur le juge, mais j'avais la sottise de croire qu'avec moi, il marcherait droit. Le récit que me fit Mademoiselle Dangou de son entrevue avec lui à Yville m'ouvrit les yeux. Une rapide enquête m'a pris la suite, c'est-à-dire l'origine des 200 millions.
1: Mais comment M. Delforge est-il entré dans ce club ?
4: C'était lui qui avait introduit Vindon à la ligne française. Je lui ai donc demandé de me dire tout ce qu'il savait sur cet individu. Il m'a confié que l'animal le faisait chanter. Je l'ai présenté à Mademoiselle Dangou.
1: Monsieur Delforge ?
5: J'ai tout raconté à Mademoiselle Dangou et je m'en suis tenu là.
1: Non, comprenez-moi bien, je préférerais 1000 fois instruire le procès de Vindon. Mais malheureusement, il est déjà fait, et déjà exécuté. Je vous prie de croire tous que je n'éprouve aucune satisfaction personnelle à présent.
5: Bien sûr.
1: Mademoiselle Dangou, est-il exact que vous ne soyez pas entré en rapport avec les Daido?
3: Oui, monsieur le juge.
1: Exact que vous ayez formé une sorte d'alliance avec M. Lorrain et M. Delforge contre Vindon?
3: Oui. Pour lui faire peur et le réduire à l'impuissance de cette façon.
1: Vous étiez-vous promis de ne jamais employer la force?
3: Ma foi, pour ma part, je n'aurais certainement pas reculé devant quelques légers sévices.
1: Je retiens donc que vos amis et vous ne renonciez pas à la manière forte, qui peut toujours provoquer un accident. Est-ce bien ce qui s'est passé le 18 octobre?
3: Que voulez-vous exactement savoir, monsieur le juge? Si j'ai mis un revolver dans les mains d'un tueur? Si j'ai insinué dans l'esprit d'un ami influençable l'idée de supprimer Vindon? Encore non. Si j'ai sournoisement provoqué une rencontre qui pouvait se terminer par un petit massacre? Toujours non. Si
1: merci, merci, mademoiselle. Merci. Donc vous niez toute part de responsabilité dans l'acte de Delforge?
3: Ne rusons pas, monsieur le juge. Je nie toute part de responsabilité dans la mort de Vindon.
1: Soit. Mais vous vous sentez solidaire de Delforge dans l'affaire Vindon?
3: Totalement.
1: Et vous aussi, monsieur Lorrain?
4: Bien entendu.
1: Alors pourquoi, diable, laissez-vous Delforge tout seul? On dirait que vous le faites exprès. Écoutez bien, je ne sais pas à quelle peine il sera condamné. Mais je vous affirme qu'il sera convaincu d'avoir tué Vindon. Faites un effort pour lui épargner le pire.

0: Je vous en supplie.
1: Mais monsieur le juge, nous faisons tout ce que nous pouvons. Vous nous interrogez et nous répondons. Clairement et franchement.
0: Non.
1: Non?
0: Non.
1: Alors prouvez-le.
0: C'est bien. Aucun d'entre vous n'a rien à ajouter? Monsieur Delforge.
2: Rien, monsieur le juge.
0: Monsieur Lorrain.
3: Rien.
0: Mademoiselle Dangou.
1: Rien du tout. Désolé.
0: Parfait. Dans ces conditions, il ne me reste plus qu'à transmettre le dossier de monsieur Delforge au procureur général. Je suis, croyez-le bien, navré pour vous. Mais aussi découragé, profondément mortifié.
4: Alors, mon cher juge, vous ne sortirez donc jamais de ce bureau? Pas même pour aller entendre le verdict?
0: Ce procès me dégoûte du chemin. Je souhaite sincèrement que Delforge ramasse le minimum. Si j'ai une fois été partial au cours de ma carrière, c'est bien pour cet animal qui refuse qu'on vienne à son secours. Son système de défense est ridicule.
4: Grotesque. Et Maître Beuvry est en train de lui porter le coup de grâce.
0: Il n'aura pas de mal. Son parti pris de tout nier en bloc annule les arguments d'ordre moral qu'on pouvait invoquer à son avantage. Excusez-moi. Allô? Allô? Je vous entends mal. Vous m'appelez d'où? D'Iville?
2: Le pays de Mademoiselle Dangou, en Normandie.
0: Diable! Qu'est-ce que vous dites? Quoi? Mais c'est une plaisanterie, commissaire. Vindon et... Sans blague. Non, peu importe. Secret absolu, hein. J'arrive. Du chemin. Du chemin, trouvez-moi quelque chose à boire. N'importe quoi, mais que ce soit raide.
4: Ah bon, allons, mais qu'est-ce qui vous arrive?
0: Mademoiselle Dangou avait demandé l'autorisation de quitter Paris avant la fin du procès.
4: Parfaitement, parfaitement. Oui, elle avait un rendez-vous avec l'architecte municipal d'Iville pour visiter les souterrains de son château. Mais il y a des réparations à faire, et comme c'est un édifice classé...
0: Eh bien, le commissaire Parent d'Iville, en Normandie, m'annonce qu'on a découvert un cadavre dans ses souterrains. Mademoiselle Dangou, qui a fait la trouvaille en compagnie de son architecte, a formellement reconnu dans ses restes ceux du nommé Alexis Vindon. Qu'elle a identifié grâce à un appareil de prothèse dentaire très particulier.
2: Comment?
0: Elle a même fait venir de Paris à ses frais le dentiste de Vindon, qui confirme. Alors, du chemin.
4: Un enterrement de troisième classe, l'heureux. Hein? Pour Vindon et pour nos deux carrières.
0: Oui.
4: À présent, je comprends à peu près tout.
0: Ah, vous comprenez? Mais l'autre. L'autre, le premier. Qui était-ce?
4: Comment, vous ne voyez pas?
0: Vous savez qui était l'homme assassiné par Delforge?
4: Malheureusement pour notre dignité, mon pauvre ami, Delforge est à présent tout à fait hors de cause. Le journal du maître chanteur était un piège. Et je flairai le piège sans parvenir à le distinguer. Mais Vindon disait la vérité, oui, toute la vérité. Dans l'unique dessein de nous tromper sur la nature exacte de ce qu'il ne désirait pas nous dire.
0: Mais quoi? Il nous cachait quelque chose?
4: Il nous cachait qu'il n'était pas mort, l'heureux, tout simplement. Du moins que ce n'était pas lui que nous avions trouvé mort dans son bureau de la ligne française.
0: Pas lui? Mais qui donc alors?
4: Monsieur Daido, bien entendu.
0: Article 360 du Code d'instruction criminelle. Toute personne acquittée légalement ne pourra plus être accusée en raison du même fait. Ainsi, monsieur Delforge, puisque vous avez été acquitté du meurtre de Vindon, vous pouvez nous dire à présent, en toute quiétude, comment vous l'avez tué. Il n'y a aucun micro dans ce cabinet, je vous le garantis. Ne voyez dans cet ultime interrogatoire que l'expression de la légitime curiosité qui nous tenaille, le commissaire du chemin et moi-même.
2: Vraiment, vous êtes bien indiscret, monsieur le juge.
1: Vous avez déjà trop fait souffrir ce pauvre pied. Votre assistance est criminelle.
4: C'est vous qui osez dire une chose pareille, mademoiselle Dangou. Mais quel scandale! Quand je pense qu'une cour d'assises sérieuse a accepté comme pain béni vos déclarations au sujet de la découverte du cadavre de Vindon...
3: Ah, mais vous êtes vindicatif, commissaire. Bon.
4: N'en parlons plus, monsieur Lorrain. Dites-nous simplement si vous savez la vérité sur la mort de monsieur Daido, à laquelle vous n'êtes absolument pas mêlés, ni les uns ni les autres.
1: Ah, je préfère ce ton, commissaire. Il se trouve en effet que nous connaissons cette vérité. Mais je voudrais qu'on apprécie officiellement...

0: bonne volonté. Et qu'on nous promette...
1: Rien du tout. Je n'accepte aucun marchandage avec des malfaiteurs aussi compromis que vous. Je ne promets rien. Je vous écoute.
0: Voici donc la vérité. Madame Daido était la maîtresse de Vindon. Et la grosse affaire que Vindon voulait traiter à Paris avec le secours de cette femme, c'était de s'approprier la fortune de Daido que lui-même avait aidé sa future victime à transférer en France.
1: Peut-on prouver que c'est Vindon qui a tué Daido?
2: Oui, on a retrouvé dans la poche de Vindon le fameux revolver de 11 mm, monsieur le juge.
1: Je voudrais être certain que ce n'est pas un tiers qui a fourré ce revolver dans la poche de Vindon. Parole?
2: Parole.
0: Autre élément de notre enquête. Vindon faisait rechercher dans la concession internationale de Hong Kong une très grande propriété disponible à partir du 1er décembre. Sur quel argent comptait-il donc pour la payer? Mais évidemment sur celui de Daido. Voilà le mobile du crime.
3: Précipité par vos menées contre Vindon?
2: Ah, absolument pas. Vindon était convaincu que nous n'allions pas le tuer. Tout ce qu'il craignait, c'était que nous lui rendions la vie impossible, ou même que nous le fassions jeter en prison. Voilà pourquoi il préférait quitter la France. C'est alors qu'il eut une idée magnifique, et qui met d'ailleurs une remarquable unité dans la carrière de ce roi du chantage. Il fit chanter sa maîtresse, elle-même. « Si ton mari reste en vie, tu me perds, et tu te perds toi-même. »
3: Et c'est alors également que Vindon conçut le plan purement génial dans sa simplicité de faire d'un cadavre deux coups. Tuer Daido, mais faire passer la dépouille de ce dernier pour la sienne. Afin que lui, Vindon, porté mort, jouissent de son vivant de la paix, de l'oubli et de l'impunité que Madame Daido réclamait pour son mari.
0: Vous avez tout deviné, commissaire. C'est Madame Daido qui a reconnu le corps la première, et c'est elle qui a assuré la première fausse identification, qui entraîne toutes les autres. Condition absolue de la réussite du plan de Vindon.
3: Quant à Vindon, lui, ayant monté de toutes pièces dans son journal le chantage contre Daido et raconté en détail pourquoi et comment Daido s'était enfui, il prend un train pour Anvers, il a soin de se faire remarquer par le contrôleur, et nous croyons dur comme fer que Daido est parti et que sa femme dit la vérité. Mon cher juge, il ne vous reste plus qu'à inculper Madame Daido de complicité dans l'assassinat de son mari.
1: J'y compte bien, mon vieux, rassurez-vous. Nous avons quand même une petite revanche à prendre. Monsieur Delforge, voulez-vous me raconter ce qui s'est passé le dimanche 18 octobre, s'il vous plaît?
2: Volontiers, monsieur le juge. Averti par un de nos policiers privés que Vindon se rend à la ligne française, j'y vais à mon tour. Vindon, lorsque je me présente au bout du couloir, est en train de fermer la porte de son bureau. Il paraît atterré de me voir et tremble comme une feuille. C'est la première fois que je le trouve dans cet état. Je m'approche de lui sans penser à mal et il s'enfuit tout à coup pour m'empêcher coûte que coûte d'entrer dans son bureau. Je l'ai compris plus tard. Il m'insulte de loin, je lui cours après et il saute dans la cage du monte-charge. J'ai le temps de lui placer un coup de poing avant qu'il ne bascule derrière d'énormes rouleaux de papier d'imprimerie. J'enjambe les rouleaux et je le trouve raide mort.
4: Il avait toujours eu le cœur faible. Dans son métier, ça ne pardonne pas. Il venait de passer une heure à tuer Daido, à changer de vêtements avec lui, etc., etc., etc. Cette course poursuite avec Delforge tombait à un mauvais moment.
1: Mais bon sang, monsieur Delforge, il vous suffisait d'appeler la police et de dire la vérité.
2: J'ai voulu d'abord me concerter avec mes amis. Mais entre-temps, Madame Daido exécutait le plan arrêté entre elle et Vindon. Elle téléphonait à la police en prétendant avoir entendu des coups de feu dans les bureaux du journal. Et lorsque nous sommes revenus dans la soirée, nous vous avons trouvé, monsieur le commissaire, aux prises avec un cadavre, pour nous, inexplicable.
3: Mmh. Et pendant tout ce temps, le corps de Vindon était resté dans le monte-charge?
2: Mais bien entendu. Et notez que j'avais quand même eu la présence d'esprit d'envoyer le monte-charge au sous-sol. Ce n'est que beaucoup plus tard que monsieur Lorrain a eu l'idée que le mort du bureau de Vindon n'était peut-être pas Vindon lui-même.
4: Nous sommes donc retournés au journal. Vous aviez vidé les lieux en vous contentant de mettre les scellés sur le bureau. Et nous avons effectivement retrouvé le vrai Vindon, toujours dans son monte-charge. Mais Pierre était déjà arrêté et inculpé d'assassinat. Vous offrir un cadavre de plus, c'était le lui mettre sur le dos sans coup férir.
0: Et dans ces conditions, Pierre s'en tirait très difficilement. C'est alors que j'ai eu l'idée de garder Vindon en réserve. Il fallait laisser jouer le procès. Avec Maître Beuvry comme défenseur, Pierre avait l'air de courir au désastre. C'était ce que je cherchais. En ressortant au bon moment le corps de l'autre, l'effet serait foudroyant. Et Pierre obtiendrait l'acquittement immédiat. Voilà tout ce que nous demandions. Considérez maintenant qu'après avoir déménagé Vindon, il fallait que nous allions jusqu'au bout de cette manœuvre acrobatique.
4: C'est ici que nous vous devons des excuses, à tous les deux. De toute façon, aucun d'entre nous ne peut être inculpé de complicité dans un assassinat qui n'a pas eu lieu.

0: On ne pourra même pas prouver que c'est une pichenette de Delforge qui a tué Vindon. Quant à l'accusation de faux témoignage, elle ne tient pas. Aucun de nous n'a jamais prétendu que Pierre n'avait pas tué le vrai Vindon, mais seulement la victime, c'est-à-dire M. Daido.
1: Eh bien, franchement parlé, c'est la plaidoirie la plus efficace que j'ai entendue depuis longtemps. Je ne vous inculperai pas d'entrave à la justice. Je risquerais un peu trop de faire dire que la police et la justice réunies n'ont pas eu besoin de vous pour s'entraver elles-mêmes. Qu'en pensez-vous, Duchemin ?
2: Je suis entièrement de votre avis. Il vaut mieux renoncer à inculper ces gens-là de quoi que ce soit, si nous voulons dormir tranquille. Quant au journal du maître chanteur, je vous prie désormais de m'en épargner le souvenir. Si vous m'en croyez même, vous allumerez votre feu avec dès ce soir, de peur qu'il ne s'y cache quelque nouvelle diablerie.

0: Le journal d'un maître chanteur. Ce film radiophonique de Jean Châtenay, d'après un roman de Pierre Nord, avait pour interprète Michel Bouquet, Henri Crémieux, André Var, Jean Negroni, Bernadette Lange, André Valmy, Sylvia Montfort et Marguerite Cassan.
1: L'anthologie du mystère vous était présentée par Pierre Billard.

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2: Bonjour et bienvenue à l'écoute Croyances Populaires, par l'habitude ou dans compagnie moi-même Tessa. Aujourd'hui dans le programme, nous vous causons un petit peu aux bonnes plantes qui devraient être plantées contre la cour et bonnes plantes qui sont considérées comme pas bon pour planter contre la cour.
3: Plaît, fais joli la cour, fais lever la cour, plaît, mais quand même ça.
2: Avec moi le programme cette semaine, c'est M. Ferdinand Vidotte et M. Jean-Claude Mahoun. C'est ça des timons qui peut expliquer un petit peu potentiel et croyances qui sont affiliées avec l'existence de différentes plantes contre la cour. Nous vous prenons en premier, toi l'exemple bonne plante, qui soit des vraies quand plantées, ou bien même pas des vraies quand plantées contre la cour. Nous qui est en premier, Francipane.
4: Francipane, je connais, je suis content de mettre le loto pour maillage, mais seulement je ne suis pas content de planter devant la cour. Pas bon planter devant la cour.
5: Mon cerveau, si fan pas bon planter contre la cour, à quoi tu fais discussion contre la case. C'est le moment de voir devant l'église, devant l'hôtel, ou bon, c'est même pas, tout mais c'est ma contre la cour, pas bon planter.
6: Principal, il y a un bon plan, n'a pas planté qui mauvais la terre, n'a pas planté envahissant. Vous voulez nous contourer le plant, vous voulez nous faire les vignes de normalité, mais nous les vignes. Parce que si nous disons envahissant, il faut envahissant. Si nous contourons le lit, il faut envahissant. Mais principal, d'après mon compagnon, d'abord, le restaurant, l'église, maintenant, on doit comme ça, ils sont place. C'est ça qu'on doit. Dans la cour, un jimon, toujours, il y a un bon malheur. Des bons jimons anciens, tu dis ça, est-ce qu'on commet là aussi? Mon corps, un jimon, perdu, vous dites pas, il y a un malheur, une difficulté. Mais tout au contraire, si vous prenez d'abord la cour, vous prenez d'où l'entrée, l'allée. D'où l'entrée, quand vous allez, il faut commencer, vous prenez deux pieds. 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